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1: Bonjour à toutes et à tous et bienvenue dans les actualités francophones de l'après-midi sur Paradise 98 FM News. Je suis Marie-Laure Ludvaun, ravie de vous accompagner pour ce point sur l'actualité en français. Santé, la première unité d'histologie ouvre au Vanuatu. La toute première unité d'histologie du Vanuatu a officiellement ouvert ses portes mercredi à l'hôpital national de Vanuatu. Cette unité permet d'analyser de petits échantillons de tissu afin de détecter certaines maladies, notamment le cancer. Grâce à ce nouveau service, le Vanuatu n'aura plus besoin d'envoyer certains échantillons à l'étranger pour analyser, ce qui permettra de réduire les délais d'attente pour les résultats. Le surintendant de l'hôpital national, Robert Vokor, a déclaré que cette ouverture représente un important jalon dans le développement et les opérations de l'hôpital. Infrastructure et urbanisme, des zones de Port-Vila jugées dangereuses pour la reconstruction. Une étude menée par l'équipe géotechnique de Tonkin et Taylor a identifié certaines zones de Port-Vila qui ne sont pas suffisamment sûres pour être reconstruites. Les résultats ont été présentés aujourd'hui aux différents partenaires du gouvernement, y compris au secteur privé. Ces informations serviront à orienter la planification, les développements des infrastructures et la prise de décision dans le Central Business District de Port-Vila. Le chef de projet de la Project Management Unit du Département of Urban Affairs and Planning, Nick Regenvanu, a expliqué que même lorsqu'une zone est considérée comme sûre, des directives préciseront comment les entreprises pourront y construire. Changement climatique, le Vanuatu et plusieurs pays poursuivent leurs efforts pour améliorer leur rapport sur le changement climatique. Cette semaine, des représentants de la Papouasie-Nouvelle-Guinée, des îles Salomon, des Fidji et des îles Cook et des États fédérés de Micronésie ont rejoint leurs homologues du Vanuatu à Port-Vila pour un atelier consacré au changement climatique. Actualité internationale, les tensions entre les États-Unis et l'Iran menacent le trafic maritime. Le président Donald Trump a déclaré qu'aucune négociation avec l'Iran n'était actuellement prévue, même s'il a indiqué que des discussions pourraient reprendre à l'avenir. De son côté, l'Iran maintient que le détroit d'Ormuz restera fermé au trafic maritime jusqu'à ce que les États-Unis répondent à ces conditions, notamment la levée des sanctions et la fin du blocus américain. Les tensions continuent donc de perturber le transport maritime dans cette importante voie commerciale, faisant également craindre une nouvelle hausse des prix mondiaux du pétrole. Côté sport football, Galaxy FC échoue en demi-finale de la Ligue des champions de l'OFC. Le rêve de Galaxy FC de se qualifier pour sa première finale de la Ligue des champions de l'OFC a pris fin hier soir après une défaite 3-2 face aux champions des îles Salomon Central Coast FC après prolongation. Central Coast FC a dominé la première mi-temps et mené 2-0 à la pause grâce à deux buts de Rafa Lea. Au retour, Galaxy FC a montré un fort esprit de combat. William Medina a inscrit un doublé permettant au club de revenir à 2-2 et de pousser le match en prolongation. En prolongation, Rafael Lea a complété son triplé et offert à Central Coast FC sa place historique en première finale de la Ligue des champions de l'OFC. Malgré cette défaite, l'entraîneur de Galaxy FC, Batram Souri, a remercié Dieu pour le match et a salué les efforts de son équipe. Et voilà qui conclut ce bulletin d'information francophone. Merci de votre écoute et excellente après-midi à toutes et à tous.

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